Une seule rotation dans le Pas-de-Calais. Le feu est fixé selon les pompiers. Près de 200 hectares ont brûlé. Et prudence avec la sécheresse. Certains lacs et cours d'eau se retrouvent à sec. Conséquence, des obus et des grenades des Premières et Secondes Guerres mondiales refont surface. Dans les Vosges, une bombe au phosphore a dû être neutralisée aujourd'hui à Ramonchamp. Avant cela, des obus ont été découverts proche de Gérardmer. En cas de découverte de ce type d'armes, il ne faut pas les toucher et contacter les secours ou votre mairie. Les suites de l'attaque informatique contre la Direction générale des finances publiques. Selon Bercy, des données ont bien été piratées. Quelques centaines de milliers d'usagers sont quand même concernés, particuliers comme professionnels. Un bilan consolidé doit être communiqué prochainement selon l'institution. Les sports pour terminer, pas mal de choses au programme. Déjà sur les championnats d'Europe d'athlée, pas de médaille sur le 800 mètres féminin à Birmingham. Anaïs Bourgoin et Clara Lieberman terminent toutes les deux aux dernières places. Pas d'exploit non plus sur le disque pour Mélina Robert-Michon qui s'arrête à la 9e place après 3 lancers. En natation à Paris, Léon Marchand lui s'est qualifié facilement pour la finale du 200 mètres papillon. Ambre Marie Mollu et Pauline Maillot se sont qualifiées sur le 100 mètres. Des finales qui auront lieu ce samedi soir. Et puis en Ligue 2, ici, Reims et Dunkerque ont fait match nul 3 partout sur la 2e journée. Dijon a perdu 1-0 à domicile contre Pau. Laval emporté 2-1 sur Nantes et les Verts ont gagné 3-1 contre Clermont, 0-0 pour Grenoble contre Metz, même chose entre le Red Star et Sochaux. Bon week-end à tous.

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0: Il est 3h. 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
1: Bonjour à toutes et à tous. Les fortes chaleurs à la une. La vigilance orange canicule continue de s'étendre. 83 départements sont concernés aujourd'hui. Tout le Grand Est est ciblé. Une baisse des températures est attendue progressivement ce samedi sur la moitié ouest. Sur le quart sud-est, les fortes chaleurs devraient perdurer jusqu'en début de semaine. Dans les Landes, le feu reste actif. Plus de 1300 hectares ont brûlé. Un hélicoptère australien Chinook a été utilisé contre l'incendie. Il peut larguer 11 tonnes d'eau en une seule rotation. Dans le Pas-de-Calais, le feu est fixé selon les pompiers. Près de 200 hectares ont brûlé. Et prudence avec la sécheresse. Certains lacs et cours d'eau se retrouvent à sec. Conséquence, des obus et des grenades des Première et Seconde Guerres mondiales refont surface. Dans les Vosges, une bombe au phosphore a dû être neutralisée aujourd'hui à Ramonchamp. Avant cela, des obus ont été découverts proche de Gérardmer. En cas de découverte de ce type d'armes, il ne faut pas les toucher et contacter les secours ou votre mairie. À les suites de l'attaque informatique contre la Direction générale des finances publiques, selon Bercy, des données ont bien été piratées. Quelques centaines de milliers d'usagers sont quand même concernés, particuliers comme professionnels. Un bilan consolidé doit être communiqué prochainement selon l'institution. Les sports pour terminer, pas mal de choses au programme. Déjà sur les championnats d'Europe d'athlètes, pas de médaille sur le 800 mètres féminin à Birmingham. Anaïs Bourgoin et Clara Lieberman terminent toutes les deux aux dernières places. Pas d'exploit non plus sur le disque pour Mélina Robert-Michon qui s'arrête à la 9e place après 3 lancers. En natation à Paris, Léon Marchand lui s'est qualifié facilement pour la finale du 200 mètres papillon. Ambre-Marie Mollu et Pauline Maillot se sont qualifiées sur le 100 mètres. Des finales qui auront lieu ce samedi soir. Et puis en Ligue 2, ici, Reims et Dunkerque ont fait match nul 3 partout sur la 2e journée. Dijon a perdu 1-0 à domicile contre Pau. Laval l'a emporté 2-1 sur Nantes et les Verts ont gagné 3-1 contre Clermont. 0-0 pour Grenoble contre Metz. Même chose entre le Red Star et Sochaux. Bon week-end à tous.

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1: Bonjour à toutes et à tous. Les fortes chaleurs à la une. La vigilance orange canicule continue de s'étendre. 83 départements sont concernés aujourd'hui. Tout le Grand Est est ciblé. Une baisse des températures est attendue progressivement ce samedi sur la moitié ouest. Sur le quart sud-est, les fortes chaleurs devraient perdurer jusqu'en début de semaine. Dans les Landes, le feu reste actif. Plus de 1300 hectares ont brûlé. Un hélicoptère australien Chinook a été utilisé contre l'incendie. Il peut larguer 11 tonnes d'eau en une seule rotation. Dans le Pas-de-Calais, le feu est fixé selon les pompiers, près de 200 hectares ont brûlé. Et prudence, avec la sécheresse, certains lacs et cours d'eau se retrouvent à sec. Conséquence, des obus et des grenades des Première et Seconde Guerres mondiales refont surface. Dans les Vosges, une bombe au phosphore a dû être neutralisée aujourd'hui à Ramonchamp. Avant cela, des obus ont été découverts proche de Gérardmer. En cas de découverte de ce type d'arme, il ne faut pas les toucher et contacter les secours ou votre mairie. À la suite de l'attaque informatique contre la Direction générale des finances publiques, selon Bercy, des données ont bien été piratées. Quelques centaines de milliers d'usagers sont quand même concernés, particuliers comme professionnels. Un bilan consolidé doit être communiqué prochainement selon l'institution. Les sports pour terminer, pas mal de choses au programme. Déjà sur les championnats d'Europe d'athlé, pas de médaille sur le 800 mètres féminin à Birmingham. Anaïs Bourgoin et Clara Lieberman terminent toutes les deux aux dernières places. Pas d'exploit non plus sur le disque pour Mélina Robert-Michon qui s'arrête à la 9e place après 3 lancers. En natation à Paris, Léon Marchand lui s'est qualifié facilement pour la finale du 200 mètres papillon. Ambre-Marie Mollu et Pauline Mailleux se sont qualifiées sur le 100 mètres. Des finales qui auront lieu ce samedi soir. Et puis en Ligue 2, ici, Reims et Dunkerque ont fait match nul 3 partout sur la deuxième journée. Dijon a perdu 1-0 à domicile contre Pau. Laval l'a emporté 2-1 sur Nantes et les Verts ont gagné 3-1 contre Clermont, 0-0 pour Grenoble contre Metz, même chose entre le Red Star et Sochaux. Bon week-end à tous.

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1: Bonjour à tous, les Landes à nouveau sous les flammes. Trois semaines après le méga feu de Biscarros, le nouvel incendie continue de sévir aux alentours de Mont-de-Marsan. Plus de 1300 hectares ont été parcourus par les flammes. À ce stade, le feu progresse mais est contenu selon les autorités. 550 sapeurs-pompiers et une cinquantaine de militaires sont engagés sur place. Plus de 500 habitants ont également été évacués. Les secours ont notamment pu compter sur l'appui d'un hélicoptère australien Chinook. Il peut larguer près de 11 tonnes d'eau en une seule rotation. Un 15 août également sous le signe de la chaleur. 64 départements sont toujours placés en vigilance orange canicule ce samedi. L'alerte a été levée dans 19 départements, notamment le long de la façade ouest de la Normandie jusqu'en Occitanie. La vague de chaleur qui devrait commencer petit à petit à se dissiper dès aujourd'hui avec un retour progressif vers les normales de saison. Des fortes températures qui devraient tout de même persister en revanche sur le quart sud-est. L'actualité, c'est aussi ce nouveau drame en Haute-Savoie. Hier, un homme de 30 ans a perdu la vie emporté par une coulée de boue à Sixtefer à cheval. Le bilan fait également état d'une jeune femme légèrement blessée. Il y a 10 jours seulement, une femme est également décédée dans les mêmes circonstances au même endroit. Dans le reste de l'actualité, l'ONU tire la sonnette d'alarme face à l'épidémie d'Ebola en République démocratique du Congo. Selon le chef des affaires humanitaires Tom Fletcher, il s'agit de l'épidémie la plus rapide jamais enregistrée dans l'histoire du virus. On compte pas moins d'un décès toutes les 30 minutes. Près de 2130 victimes et 4500 cas ont été recensés depuis le début de l'épisode il y a 3 mois. Et puis dans les bassins, qualification sans souci pour Léon Marchand. Le nageur toulousain a obtenu son billet pour les finales du 200 mètres papillon hier soir lors des championnats d'Europe à Saint-Denis. Il termine premier de la demi-finale en 1 minute 53, le meilleur chrono de la série. Léon Marchand qui pourrait décrocher son premier titre individuel de la compétition ce soir. La finale du 200 mètres papillon, c'est à suivre à partir de 18h30. Bon début de journée à tous.

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2: Bélier, soyez plus réfléchi dans vos prises de décision. Vous avez tendance à vous emballer pour un rien.
3: Taureau, vous pouvez faire coïncider vos aspirations profondes avec vos activités quotidiennes.
4: Gémeaux, faites de la prévention au lieu de vous soigner au dernier moment.
5: Cancer, vous n'êtes pas en position de force. Évitez les décisions vous engageant pour l'avenir.
6: Lion, vous mettez du cœur à l'ouvrage, car vous êtes animé par la volonté de gagner des galons.
7: Vierge, mettez vos qualités diplomatiques en avant pour resserrer les liens distendus avec certains de vos collaborateurs.
8: Balance, vous ne manquez pas d'idées pour exprimer la créativité et l'originalité qui sommeillent en vous.
9: Scorpion, quel dynamisme! Vous virevoltez dans tous les sens.
10: Sagittaire, vous manquez de sommeil.
11: Nerveusement, cela peut vous déstabiliser et rejaillir sur votre équilibre psychique.
12: Capricorne, il vaut mieux vous éloigner du bureau, car l'ambiance n'est pas au top.
13: Verseau, vous brûlez la chandelle par les deux bouts.
14: Vous êtes entraîné dans un tourbillon d'activités.
15: Poisson, foncez droit devant, agissez avec confiance et vous atteindrez vos objectifs plus vite que prévu.
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0: Dans deux minutes, Manon Lisa Kavinsky a écouté avec Night Call et à 7h les infos. Samuel Wagon, bonjour.
1: Bonjour à tous. Les Landes, à nouveau sous les flammes. Trois semaines après le méga-feu de Biscarrosse, le nouvel incendie continue de sévir aux alentours de Mont-de-Marsan. Plus de 1300 hectares ont été parcourus par les flammes. À ce stade, le feu progresse, mais est contenu selon les autorités. 550 sapeurs-pompiers et une cinquantaine de militaires sont engagés sur place. Plus de 500 habitants ont également été évacués. Les secours ont notamment pu compter sur l'appui d'un hélicoptère australien Chinook. Il peut larguer près de 11 tonnes d'eau en une seule rotation. Un 15 août également sous le signe de la chaleur, 64 départements sont toujours placés en vigilance orange canicule ce samedi. L'alerte a été levée dans 19 départements, notamment le long de la façade ouest de la Normandie jusqu'en Occitanie. La vague de chaleur qui devrait commencer petit à petit à se dissiper dès aujourd'hui avec un retour progressif vers les normales de saison. Des fortes températures qui devraient tout de même persister en revanche sur le quart sud-est. L'actualité, c'est aussi ce nouveau drame. En Haute-Savoie, hier, un homme de 30 ans a perdu la vie emporté par une coulée de boue à Sixtefer à cheval. Le bilan fait également état d'une jeune femme légèrement blessée. Il y a 10 jours seulement, une femme est également décédée dans les mêmes circonstances, au même endroit. Dans le reste de l'actualité, l'ONU tire la sonnette d'alarme face à l'épidémie d'Ebola en République démocratique du Congo. Selon le chef des affaires humanitaires Tom Fletcher, il s'agit de l'épidémie la plus rapide jamais enregistrée dans l'histoire du virus. On compte pas moins d'un décès toutes les 30 minutes. Près de 2130 victimes et 4500 cas ont été recensés depuis le début de l'épisode il y a 3 mois. Et puis dans les bassins, qualification sans souci pour Léon Marchand. Le nageur toulousain a obtenu son billet pour les finales du 200 mètres papillon hier soir lors des championnats d'Europe à Saint-Denis. Il termine premier de la demi-finale en 1 minute 53, le meilleur chrono de la série. Léon Marchand qui pourrait décrocher son premier titre individuel de la compétition ce soir. La finale du 200 mètres papillon, c'est à suivre à partir de 18h30. Bon début de journée à tous.

0: The Servant, c'était Orchestra.
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0: En ce samedi aujourd'hui, bon c'est férié, nous sommes le 15 août. Bonjour et merci d'être avec nous pour bien débuter votre journée, pour passer un excellent week-end au cœur évidemment de votre été au cœur de la Manche. Votre radio, vous y êtes, c'est CFM. Merci d'être avec nous avec et bientôt par exemple Balavoine, Coldplay, ça arrive dans le prochain quart d'heure. Et le groupe Indochine, toujours emmené bien sûr par Nicolas Sirkis. À venir Indochine sur CFM et Nonem.
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0: Stéphanie Cher avec Combien de temps sur CFM. À tout à l'heure ensemble, on a écouté le groupe Indochine. Je vous rappelle que pour la rentrée prochaine, à l'automne, c'est prévu fin octobre, eh bien, va sortir le live de la dernière tournée qui a battu tous les records du groupe Indochine avec 1,3 million de spectateurs d'entrées. Eh oui, de billets vendus énormes. Tout ça donc bientôt le live disponible. DVD, Blu-ray, le CD, tout sera évidemment à la vente fin octobre. Ah, encore un petit peu de patience. Ça, on a deux mois devant nous. Lewis Capaldi pour la suite pour vos hits et l'horoscope pour ce samedi 15 août. C'est maintenant, écoutez, c'est sur CFM.
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2: Bélier, soyez plus réfléchis dans vos prises de décision, vous avez tendance à vous emballer pour un rien.
3: Taureau, vous pouvez faire coïncider vos aspirations profondes avec vos activités quotidiennes.
4: Gémeaux, faites de la prévention au lieu de vous soigner au dernier moment.
5: Cancer, vous n'êtes pas en position de force, évitez les décisions vous engageant pour l'avenir.
6: Lion, vous mettez du cœur à l'ouvrage car vous êtes animé par la volonté de gagner des galons.
7: Vierge, mettez vos qualités diplomatiques en avant pour resserrer les liens distendus avec certains de vos collaborateurs.
8: Balance, vous ne manquez pas d'idées pour exprimer la créativité et l'originalité qui sommeillent en vous.
9: Scorpion, quel dynamisme! Vous virevoltez dans tous les sens.
10: Sagittaire, vous manquez de sommeil.
11: Nerveusement, cela peut vous déstabiliser et rejaillir sur votre équilibre psychique.
12: Capricorne, il vaut mieux vous éloigner du bureau car l'ambiance n'est pas au top.
13: Verseau, vous brûlez la chandelle par les deux bouts.
14: Vous êtes entraîné dans un tourbillon d'activités.
15: Poisson, foncez droit devant, agissez avec confiance et vous atteindrez vos objectifs plus vite que prévu.
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0: sur CFM. Et je pense que nous avons, comme d'habitude, de très très beaux cadeaux pour vous. Oui, je vérifie tout ça. Oui, effectivement, je raconte pas de bêtises. Il y a des beaux cadeaux qui vous attendent via notre Facebook. On en reparle tout à l'heure. Vous restez avec nous. Ok, très bien. Côté musique, Adèle Castillon, elle fait son retour avec Été avec toi. Succès, justement, de cet été. Et puis le duo Jack et Carla sur CFM à suivre avec la recette.
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0: 8h, l'info avant d'écouter Vanessa Paradis sur CFM. Et les infos tout de suite avec Samuel Wagon.
1: Bonjour à tous. Les Landes, à nouveau sous les flammes. Trois semaines après le méga feu de Biscarros, le nouvel incendie continue de sévir aux alentours de Mont-de-Marsan. Plus de 1300 hectares ont été parcourus par les flammes. À ce stade, le feu progresse, mais est contenu selon les autorités. 550 sapeurs-pompiers et une cinquantaine de militaires sont engagés sur place. Plus de 500 habitants ont également été évacués. Les secours ont notamment pu compter sur l'appui d'un hélicoptère australien Chinook. Il peut larguer près de 11 tonnes d'eau en une seule rotation. Un 15 août également sous le signe de la chaleur, 64 départements sont toujours placés en vigilance orange canicule ce samedi. L'alerte a été levée dans 19 départements, notamment le long de la façade ouest de la Normandie jusqu'en Occitanie. La vague de chaleur qui devrait commencer petit à petit à se dissiper dès aujourd'hui avec un retour progressif vers les normales de saison. Des fortes températures qui devraient tout de même persister en revanche sur le quart sud-est. L'actualité, c'est aussi ce nouveau drame. En Haute-Savoie, hier, un homme de 30 ans a perdu la vie emportée par une coulée de boue à Sixtefer à cheval. Le bilan fait également état d'une jeune femme légèrement blessée. Il y a 10 jours seulement, une femme est également décédée dans les mêmes circonstances au même endroit. Dans le reste de l'actualité, l'ONU tire la sonnette d'alarme face à l'épidémie d'Ebola en République démocratique du Congo. Selon le chef des affaires humanitaires Tom Fletcher, il s'agit de l'épidémie la plus rapide jamais enregistrée dans l'histoire du virus. On compte pas moins d'un décès toutes les 30 minutes. Près de 2130 victimes et 4500 cas ont été recensés depuis le début de l'épisode il y a 3 mois. Et puis dans les bassins, qualification sans souci pour Léon Marchand. Le nageur toulousain a obtenu son billet pour les finales du 200 mètres papillon hier soir lors des championnats d'Europe à Saint-Denis. Il termine premier de la demi-finale en 1 minute 53, le meilleur chrono de la série. Léon Marchand qui pourrait décrocher son premier titre individuel de la compétition ce soir. La finale du 200 mètres papillon, c'est à suivre à partir de 18h30. Bon début de journée à tous.

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0: C'est bien, il s'est réveillé. C'était dans les années 90. Everything but the girl.
1: Thierry David sur CFM.
0: Oui, bah justement, bon réveil et merci d'être avec nous. Tout de suite, le bon réflexe CFM pour vous accompagner tout au long de ce week-end du 15 août. Aujourd'hui, c'est l'anniversaire de l'homme politique Alain Juppé, 80 ans, et puis également l'acteur Ben Affleck qui fête ses 54 ans. Toujours et encore de la musique. Ici, c'est la musique que vous aimez. Vos hits tous les jours, tout l'été. Sins et Milia dans quelques instants. Et le tout dernier, Teddy Swims sur CFM.
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0: Tout le bonheur du monde, c'était Sinsémilia. Bonjour la Manche, ça va, tout va bien, parfait. Vous passez une belle journée et vous continuez, vous voulez continuer de passer une très belle journée. Alors forcément, vous restez avec nous. Ah bah c'est comme ça que ça se passe, hein, avec CFM. L'horoscope dans quelques minutes, Niagara pour le souvenir et Miley Cyrus avec Dream As One. Mais tout d'abord, la télé, le petit écran, votre soirée de ce samedi. On écoute tout ça, c'est le plateau télé sur CFM.
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2: Sur votre plateau télé ce soir, 50 candidats en lice pour un jeu de culture générale. Les scènes de ménage continuent pour les couples en plein été et puis une disparition et une enquête dans une nouvelle ville. Une nouvelle soirée de jeu sur TF1. Arthur présente Le Dernier Cercle, son nouveau jeu de culture générale. 50 candidats s'affrontent sur une série de questions et 6 niveaux de difficulté. Mais au final, un seul d'entre eux pourra l'emporter.
3: Ce soir, 50 candidats vont jouer et s'affronter sur une série de questions. Mais un seul d'entre eux va nous prouver qu'il aura le cerveau le plus complet et tentera de remporter 50 000 euros.
2: Autre ambiance sur M6, les soirées spéciales de scènes de ménage dans des sketchs de l'été. Chaque couple poursuit ses situations et son évolution. Mariage pour certains, nouveau travail pour d'autres ou encore le passage du cap des 30 ans. Et puis une nouvelle enquête sur France 3, meurtre à Arles lors de l'élection de la reine de la ville. Une femme disparaît juste avant le mariage de Manadier. L'enquête est donc lancée par la future mariée et par son coéquipier.
4: Le moment que vous attendez tous.
5: C'est quoi le problème?
6: Vous pensez quand même pas qu'elle a tué Julien?
7: Continuez, ça m'intéresse.
8: Et quel rapport avec ma fille?
9: Avancez pas ou je la tue!
2: Le Dernier Cercle sur TF1, scène de ménage sur M6 et meurtre à Arles sur France 3. Excellente soirée télé à tous.

0: Banque des champs brûlent, c'était Niagara. Et d'ailleurs, c'était l'un des derniers titres succès dans les années 90, début de cette décennie pour Niagara, le duo qui a marqué la pop française avant une séparation. Niagara et pendant que les champs brûlent. Allons-y pour l'horoscope samedi aujourd'hui. Nous sommes le 15 août. Avant d'écouter Andreas Johnson, et je vous prépare très vite Harry Styles sur CFM, Amélie Kenger.
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2: Bélier, soyez plus réfléchi dans vos prises de décision, vous avez tendance à vous emballer pour un rien.
3: Taureau, vous pouvez faire coïncider vos aspirations profondes avec vos activités quotidiennes.
4: Gémeaux, faites de la prévention au lieu de vous soigner au dernier moment.
5: Cancer, vous n'êtes pas en position de force, évitez les décisions vous engageant pour l'avenir.
6: Lion, vous mettez du cœur à l'ouvrage, car vous êtes animé par la volonté de gagner des galons.
7: Vierge, mettez vos qualités diplomatiques en avant pour resserrer les liens distendus avec certains de vos collaborateurs.
8: Balance, vous ne manquez pas d'idées pour exprimer la créativité et l'originalité qui sommeillent en vous.
9: Scorpion, quel dynamisme! Vous virevoltez dans tous les sens.
10: Sagittaire, vous manquez de sommeil. Nerveusement, cela peut vous déstabiliser et rejaillir sur votre équilibre psychique.
11: Capricorne, il vaut mieux vous éloigner du bureau car l'ambiance n'est pas au top.
12: Verseau, vous brûlez la chandelle par les deux bouts.
13: Vous êtes entraîné dans un tourbillon d'activités.
14: Poisson, foncez droit devant, agissez avec confiance et vous atteindrez vos objectifs plus vite que prévu.

0: Glorious, c'était Andreas Johnson sur CFM. 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Bientôt 9h l'info. Juste avant, c'est d'ici, c'est Théodora. Et le tout dernier Gaëtan Roussel, comme à chaque fois, bien écrit, bien produit. À suivre, tout s'en va sur CFM.
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0: Il est 9h, bon week-end. Le retour des hits, Tame Impala. Avec Dracula, et c'est prévu juste après les infos de 9h avec Samuel Vagon.
1: Bonjour à tous. Jusqu'à 40 degrés attendus ce samedi en région parisienne. 19e jour de canicule consécutif en France. 64 départements sont placés aujourd'hui en vigilance orange. 19 ont rebasculé en alerte jaune sur la façade ouest. Selon Météo France, les températures devraient commencer peu à peu à redescendre à partir de ce week-end. La baisse du mercure qui pourrait s'avérer décisive dans les Landes, alors que l'incendie a ravagé près de 1300 hectares proches de Mont-de-Marsan, les conditions ont été favorables durant la nuit. Selon les autorités, le feu est contenu, même s'il progresse toujours légèrement. 550 sapeurs-pompiers et une cinquantaine de militaires sont engagés sur le terrain. Toujours sur le front des incendies, en Bretagne, cette fois où le feu est désormais fixé au sud de Rennes. 230 hectares ont brûlé en l'espace de 3 jours sur la commune de Saint-Just. Une partie des 157 habitants évacués ont pu regagner leur domicile hier soir. Dans l'actualité également, ce violent séisme de magnitude 7,7 en Indonésie. Le bilan fait état d'au moins 20 morts et 6 blessés hier soir. Des milliers d'habitants de la côte ont été contraints d'évacuer en urgence. Selon les autorités, 2 personnes sont toujours ensevelies sous les décombres. En France, l'interdiction des réseaux sociaux aux moins de 15 ans n'est pas encore actée. Le Conseil constitutionnel a censuré la mesure hier, estimant qu'elle portait une atteinte disproportionnée à la liberté d'expression des jeunes. Prévue initialement pour le 1er septembre, l'exécutif prévoit tout de même un nouveau texte d'ici le printemps. A l'inverse, l'aide à mourir, elle, a été validée par le Conseil des sages. Quelques réserves, toutefois, notamment pour les cliniques privées qui peuvent refuser de pratiquer l'aide à mourir, sauf s'il s'agit du seul établissement de santé sur le territoire. Les pharmaciens, eux aussi, pourront refuser de préparer le produit létal. Et puis un mot de natation avec un beau programme pour les Français ce samedi au Championnat d'Europe de Paris, à commencer par la finale du 200 mètres papillon pour Léon Marchand. On suivra également Marie-Ambre Molu et Pauline Mailleux qualifiées pour la finale du 100 mètres d'eau, puis Beryl Gastaldello sur le 50 mètres nage libre. Bon début de journée à tous.

0: Love Me Again, c'était John Newman.
1: Thierry David sur CFM.
0: Oui, comme d'habitude, on ne change pas les bonnes habitudes hein, tous les week-ends ensemble jusqu'à midi. Je suis très heureux de vous accompagner et puis de vous offrir de jolis moments tout en musique. À tout le monde en profite, à nous aussi d'ailleurs parce qu'on adore. Hein. On a bientôt notamment Carole Fredericks, Jean-Jacques Goldman et Michael Jones. L'un des succès de cet été, le groupe rock américain, c'est Temper City. Et tout à l'heure, à suivre quelques infos pour vos sorties, pour les bons plans pour ce week-end du 15 août dans la Manche. Bon week-end à tous et soyez prudents sur les routes.
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Carole Fredericks, Jean Jagelman et Michael Jones. C'était 1, 2, 3 sur CFM. Du côté des sorties pour aujourd'hui, ce week-end et ce samedi, eh bien direction Carneville, deuxième et dernière soirée du festival solidaire Espoir Cancer, donc au château de Carneville. Le tout est organisé par l'association Odd au profit de l'association Unipour Diego. Sur place, marché de producteurs et puis en soirée, le spectacle East Way. Vous allez ainsi plonger dans le répertoire du célèbre crooner américain Frank Sinatra. Ça se passe aujourd'hui donc, deuxième et dernière soirée de ce festival solidaire Espoir Cancer, on vous le rappelle, au château de Carneville. Dans quelques minutes, Auria, la soirée mondaine et Angèle sur CFM avec le groupe Justice.

0: sur CFM. C'était l'été dernier, oui déjà, avec Show Me Love. Le cinéma en France, dans l'Hexagone, bat des records de fréquentation pour cet été 2026, ça tombe mieux. Hein. Et oui, on compte à peu près chaque jour en France plus de 600 000 billets vendus pour différents films. C'est du jamais vu depuis 25 ans. Alors il y a deux films qui marchent très très fort cet été et qui sont toujours à l'affiche. L'Odyssée, avec déjà plus de 6 millions de spectateurs et l'énorme succès en quelques jours. Pour le dernier, Spider-Man, déjà à 5 millions d'entrées. Et ben voilà, bon ciné, bonne séance et bonne écoute pour les hits. Avant l'info de 10h sur CFM, Jérémy Frérot et Charlotte Cardin avec The Way We Touch.
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0: Il y a encore du soleil avec Shakira et Dai Dai, c'est dans 2 minutes. Et à 10h sur CFM, le point sur l'info, c'est avec Samuel Vagon.
1: Bonjour à tous, jusqu'à 40 degrés attendus ce samedi en région parisienne, 19e jour de canicule consécutif en France. 64 départements sont placés aujourd'hui en vigilance orange, 19 ont rebasculé en alerte jaune sur la façade ouest. Selon Météo France, les températures devraient commencer peu à peu à redescendre à partir de ce week-end. La baisse du mercure qui pourrait s'avérer décisive dans les Landes, alors que l'incendie a ravagé près de 1300 hectares proches de Mont-de-Marsan. Les conditions ont été favorables durant la nuit. Selon les autorités, le feu est contenu, même s'il progresse toujours légèrement. 550 sapeurs-pompiers et une cinquantaine de militaires sont engagés sur le terrain. Toujours sur le front des incendies, en Bretagne, cette fois où le feu est désormais fixé au sud de Rennes, 230 hectares ont brûlé en l'espace de 3 jours sur la commune de Saint-Just. Une partie des 157 habitants évacués ont pu regagner leur domicile hier soir. Dans l'actualité également, ce violent séisme de magnitude 7,7 en Indonésie. Le bilan fait état d'au moins 20 morts et 6 blessés hier soir. Des milliers d'habitants de la côte ont été contraints d'évacuer en urgence. Selon les autorités, 2 personnes sont toujours ensevelies sous les décombres. En France, l'interdiction des réseaux sociaux moins de 15 ans n'est pas encore actée. Le Conseil constitutionnel a censuré la mesure hier, estimant qu'elle portait une atteinte disproportionnée à la liberté d'expression des jeunes. Prévue initialement pour le 1er septembre, l'exécutif prévoit tout de même un nouveau texte d'ici le printemps. À l'inverse, l'aide à mourir, elle, a été validée par le Conseil des sages. Quelques réserves toutefois, notamment pour les cliniques privées qui peuvent refuser de pratiquer l'aide à mourir, sauf s'il s'agit du seul établissement de santé sur le territoire. Les pharmaciens, eux aussi, pourront refuser de préparer le produit létal. Et puis un mot de natation avec un beau programme pour les Français ce samedi au Championnat d'Europe de Paris, à commencer par la finale du 200 mètres papillon pour Léon Marchand. On suivra également Marie-Ambre Molu et Pauline Mailleux qualifiées pour la finale du 100 mètres d'eau. Puis Beryl Gastaldello sur le 50 mètres nage libre. Bon début de journée à tous.

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0: Whitney Houston sur CFM.
1: Thierry David sur CFM.
0: Bon week-end, week-end du 15 août. Hein. Aujourd'hui, c'est férié, bel été, bonnes vacances pour certains. Tout va bien, vous êtes avec nous avec et bientôt un joli souvenir, belle mélodie de groupe Zverve. Vous allez réécouter tout ça dans quelques instants. Et Céline Dion de retour. Alors, on attend un album hein, normalement pour l'automne prochain avec des titres qui seront signés par un certain Jean-Jacques Goldman, Icar et même Grand Corps Malade. Dansons, c'est le tout dernier Céline Dion et c'est juste après la pause. À écouter très vite sur CFM.
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que c'est beau, c'était The Verve sur CFM. D'après un sondage, écoutez bien, on apprend que 4% des Français estiment qu'il y a trop de jours fériés chaque année en France. 4%. Bon, certes, c'est une minorité, mais quand même, qui sont ces 4%? On va enquêter, on va vous trouver. Attention, non, je blague. Ce n'est pas une menace. Hein. C'est vrai que cette année, le mois de mai, par exemple, était très très bien fourni. Hein, côté jours fériés, d'ailleurs, est-ce qu'il y a vraiment eu un mois de mai? Enfin, j'ai l'impression qu'on l'a sauté. Hein. 2026, ouais, il y a 11 mois, et non pas 12. Bon, allez, aujourd'hui c'est férié, mais ça tombe à samedi. Bon week-end à tous. Voit avec CFM dans le prochain quart d'heure, Christophe May, la Lune et les Enfoirés tout de suite à l'île au trésor.

0: grand total. C'était Benjamin Biolay sur CFM. Aujourd'hui, c'est ce samedi, c'est le festival des coulisses du Manoir qui continue. C'est la dernière journée de ce festival de théâtre qui présente 7 spectacles issus du Off d'Avignon ou de théâtre parisien, avec notamment des œuvres d'Éric Emmanuel Schmitt, Alexandre de la Patelière ou encore de Marcel Pagnol. Le tout dans le cadre bucolique donc du Manoir. Il y a 2 rendez-vous, tout à l'heure à 17h et à 20h30 pour ces 2 spectacles avec le festival dernière journée. Festival donc les coulisses du Manoir. À vous d'en profiter. On va profiter de la musique et des hits sur CFM. À tout à l'heure, un grand souvenir de Sosfel, Tendin Love et Bruno Mars.
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1: Bonjour Vagon. À tous, jusqu'à 40 degrés attendus ce samedi en région parisienne, 19e jour de canicule consécutif en France. 64 départements sont placés aujourd'hui en vigilance orange, 19 ont rebasculé en alerte jaune sur la façade ouest. Selon Météo France, les températures devraient commencer peu à peu à redescendre à partir de ce week-end. La baisse du mercure qui pourrait s'avérer décisive dans les Landes, alors que l'incendie a ravagé près de 1300 hectares proches de Mont-de-Marsan, les conditions ont été favorables durant la nuit. Selon les autorités, le feu est contenu, même s'il progresse toujours légèrement. 550 sapeurs-pompiers et une cinquantaine de militaires sont engagés sur le terrain. Toujours sur le front des incendies, en Bretagne, cette fois où le feu est désormais fixé au sud de Rennes. 230 hectares ont brûlé en l'espace de 3 jours sur la commune de Saint-Just. Une partie des 157 habitants évacués ont pu regagner leur domicile hier soir. Dans l'actualité également, ce violent séisme de magnitude 7,7 en Indonésie. Le bilan fait état d'au moins 20 morts et 6 blessés hier soir. Des milliers d'habitants de la côte ont été contraints d'évacuer en urgence. Selon les autorités, 2 personnes sont toujours ensevelies sous les décombres. En France, l'interdiction des réseaux sociaux aux moins de 15 ans n'est pas encore actée. Le Conseil constitutionnel a censuré la mesure hier, estimant qu'elle portait une atteinte disproportionnée à la liberté d'expression des jeunes. Prévue initialement pour le 1er septembre, l'exécutif prévoit tout de même un nouveau texte d'ici le printemps. À l'inverse, l'aide à mourir, elle, a été validée par le Conseil des sages. Quelques réserves toutefois, notamment pour les cliniques privées qui peuvent refuser de pratiquer l'aide à mourir, sauf s'il s'agit du seul établissement de santé sur le territoire. Les pharmaciens, eux aussi, pourront refuser de préparer le produit létal. Et puis un mot de natation avec un beau programme pour les Français ce samedi au Championnat d'Europe de Paris, à commencer par la finale du 200 mètres papillon pour Léon Marchand. On suivra également Marie-Ambre Molu et Pauline Mailleux qualifiées pour la finale du 100 mètres d'eau, puis Beryl Gastaldello sur le 50 mètres nage libre. Bon début de journée à tous.

0: Smirton, Lutz sur CFM.
1: Thierry David sur CFM.
0: Jusqu'à midi ce samedi, votre journée se poursuit. Samedi aujourd'hui, nous sommes le 15 août. Ce jour-là, le 15 août 1969, le festival de Woodstock, et oui c'est une référence, rassemble plus de 500 000 personnes tout près de New York pour la paix et la musique. Et puis aujourd'hui c'est l'anniversaire notamment de l'acteur Ben Affleck qui fête ses 54 ans. Tout à l'heure, rendez-vous avec la pop culture, le tout dernier Christophe Willem System et Manon Lisa sur CFM, à suivre avec le Petit Pêcheur.
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0: Katy Perry avec The Ocean. Bientôt Suzanne avec Champagne pour le retour des hits. Et puis tout à l'heure, un grand énorme souvenir, le groupe rock allemand, tout début des années 80, on va réécouter le groupe Nena. Tout de suite, la pop culture sur CFM.
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2: Aujourd'hui, on part au Japon pour un grand voyage. Un peu de dépaysement en cette période estivale avec une aventure à l'autre bout du monde. Beast of Reincarnation vient de sortir sur console et PC. Un jeu d'action qui nous transporte au sein d'un Japon post-apocalyptique en 4026. Le dernier espoir de l'humanité repose sur vous, Emma, une jeune femme condamnée à mener une vie de paria depuis qu'elle a été contaminée par le fléau. Elle est accompagnée de son chien. Ensemble, les deux compagnons vont entamer un périple pour combattre la bête de la réincarnation, l'être à la racine. Signe du mal qui gangrène la terre. Grâce au fléau, Emma a le pouvoir de contrôler la nature et d'en absorber la corruption. Le jeu propose des combats dynamiques contre de terrifiantes créatures et des phases d'exploration qui permettent de récolter des ressources, gagner de l'expérience et ainsi améliorer les capacités de notre personnage. C'est au joueur de déterminer son style de jeu grâce à un arbre de compétences. Êtes-vous adepte du combat au corps à corps ou bien préférez-vous attaquer à distance? À vous d'établir votre propre stratégie. Derrière Beast of Reincarnation, on retrouve Game Freak, le développeur de Pokémon, qui propose ici un jeu totalement différent des créatures de poche, une nouvelle manière pour les développeurs de laisser parler leur créativité, et une première, un jeu Game Freak qui n'est pas disponible sur une console Nintendo, en tout cas pas pour le moment, puisque Beast of Reincarnation est jouable sur PlayStation 5, Xbox Series et PC.

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1: La chanteuse anglaise, c'était Maisie Peters sur CFM. 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On se retrouve demain les amis, demain dimanche à partir de 8h avant l'info de midi pour la musique et vos hits. David Guetta au programme et puis le duo Jack et Carla avec la recette sur CFM. À demain.

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1: Bonjour à tous. Sur le front des incendies, le feu qui s'est déclaré dans les Landes s'est réactivé tôt ce matin après un début de nuit favorable. 1600 hectares ont brûlé pour le moment et 650 personnes ont été évacuées. Aucune maison n'a été touchée. Le préfet précise que c'est un secteur compliqué d'accès. 550 pompiers sont mobilisés. La chaleur persiste. 64 départements sont toujours en vigilance orange canicule. Alerte levée dans 19 départements. Météo France fait savoir qu'une baisse des températures est attendue progressivement sur la moitié ouest du pays. Mais les conditions caniculaires se poursuivent sur l'est et la région parisienne où 35 à 39 degrés sont encore attendus aujourd'hui. Une centaine de vols EasyJet annulés aujourd'hui au départ de la France. Les hôtesses et les stewards sont en grève. Ils dénoncent la dégradation continue de leurs conditions de travail et des plannings qui changent à la dernière minute. Plus de la moitié des 900 membres du personnel s'est déclaré gréviste, selon le syndicat SNPNC-FO. L'est de l'Indonésie, secoué par un tremblement de terre de magnitude 7,7. Les glissements de terrain compliquent les opérations de secours. Les talibans fêtent le 5e anniversaire de leur retour au pouvoir en Afghanistan. Les soldats ont défilé ce matin dans la capitale, à Kaboul. Depuis 5 ans, au moins 100 décrets contre les droits des femmes ont été adoptés. Les femmes sont exclues de l'enseignement secondaire et des universités. Elles ont également l'interdiction de parler en public ou de se rendre dans un parc. Le football, la liquidation judiciaire semble se confirmer pour les Girondins de Bordeaux. Le club avait déposé un recours contre son exclusion des championnats nationaux, mais le Comité national olympique et sportif a rendu un avis négatif. C'est désormais le comité exécutif de la Fédération française de football qui va statuer sur leur avenir. Et puis les championnats d'Europe de natation, Léon Marchand s'est qualifié pour la finale du 200 mètres papillon, à suivre tout à l'heure à 18h30. Trois autres Français sont en finale ce soir, Marie-Ambre Molu et Pauline Mailleux sur le 100 mètres d'eau et Beryl Gastaldello sur le 50 mètres nage libre. Bonne journée à tous.

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1: Bonjour à tous. Sur le front des incendies, le feu qui s'est déclaré dans les Landes s'est réactivé tôt ce matin après un début de nuit favorable. 1600 hectares ont brûlé pour le moment et 650 personnes ont été évacuées. Aucune maison n'a été touchée. Le préfet précise que c'est un secteur compliqué d'accès. 550 pompiers sont mobilisés. La chaleur persiste. 64 départements sont toujours en vigilance orange canicule. Alerte levée dans 19 départements. Météo France fait savoir qu'une baisse des températures est attendue progressivement sur la moitié ouest du pays. Mais les conditions caniculaires se poursuivent sur l'est et la région parisienne où 35 à 39 degrés sont encore attendus aujourd'hui. Une centaine de vols EasyJet annulés aujourd'hui au départ de la France. Les hôtesses et les stewards sont en grève. Ils dénoncent la dégradation continue de leurs conditions de travail et des plannings qui changent à la dernière minute. Plus de la moitié des 900 membres du personnel s'est déclaré gréviste, selon le syndicat SNPNC-FO. L'est de l'Indonésie, secoué par un tremblement de terre de magnitude 7,7. Les glissements de terrain compliquent les opérations de secours. Les talibans fêtent le 5e anniversaire de leur retour au pouvoir en Afghanistan. Les soldats ont défilé ce matin dans la capitale, à Kaboul. Depuis 5 ans, au moins 100 décrets contre les droits des femmes ont été adoptés. Les femmes sont exclues de l'enseignement secondaire et des universités. Elles ont également l'interdiction de parler en public ou de se rendre dans un parc. Le football, la liquidation judiciaire semble se confirmer pour les Girondins de Bordeaux. Le club avait déposé un recours contre son exclusion des championnats nationaux, mais le Comité national olympique et sportif a rendu un avis négatif. C'est désormais le comité exécutif de la Fédération française de football qui va statuer sur leur avenir. Et puis les championnats d'Europe de natation. Léon Marchand s'est qualifié pour la finale du 200 mètres papillon. À suivre tout à l'heure à 18h30. Trois autres Français sont en finale ce soir. Marie-Ambre Molu et Pauline Mailleux sur le 100 mètres d'eau et Beryl Gastaldello sur le 50 mètres nage libre. Bonne journée à tous.

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1: Bonjour à tous. Sur le front des incendies, le feu qui s'est déclaré dans les Landes s'est réactivé tôt ce matin après un début de nuit favorable. 1600 hectares ont brûlé pour le moment et 650 personnes ont été évacuées. Aucune maison n'a été touchée. Le préfet précise que c'est un secteur compliqué d'accès. 550 pompiers sont mobilisés. La chaleur persiste. 64 départements sont toujours en vigilance orange canicule. Alerte levée dans 19 départements. Météo France fait savoir qu'une baisse des températures est attendue progressivement sur la moitié ouest du pays. Mais les conditions caniculaires se poursuivent sur l'est et la région parisienne où 35 à 39 degrés sont encore attendus aujourd'hui. Une centaine de vols EasyJet annulés aujourd'hui au départ de la France. Les hôtesses et les stewards sont en grève. Ils dénoncent la dégradation continue de leurs conditions de travail et des plannings qui changent à la dernière minute. Plus de la moitié des 900 membres du personnel s'est déclaré gréviste, selon le syndicat SNPNC-FO. L'est de l'Indonésie secoué par un tremblement de terre de magnitude 7,7. Les glissements de terrain compliquent les opérations de secours. Les talibans fêtent le 5e anniversaire de leur retour au pouvoir en Afghanistan. Les soldats ont défilé ce matin dans la capitale, à Kaboul. Depuis 5 ans, au moins 100 décrets contre les droits des femmes ont été adoptés. Les femmes sont exclues de l'enseignement secondaire et des universités. Elles ont également l'interdiction de parler en public ou de se rendre dans un parc. Le football, la liquidation judiciaire semble se confirmer pour les Girondins de Bordeaux. Le club avait déposé un recours contre son exclusion des championnats nationaux, mais le Comité national olympique et sportif a rendu un avis négatif. C'est désormais le comité exécutif de la Fédération française de football qui va statuer sur leur avenir. Et puis les championnats d'Europe de natation, Léon Marchand s'est qualifié pour la finale du 200 mètres papillon, à suivre tout à l'heure à 18h30. Trois autres Français sont en finale ce soir, Marie-Ambre Molu et Pauline Mailleux sur le 100 mètres d'eau et Beryl Gastaldello sur le 50 mètres nage libre. Bonne journée à tous.

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1: Bonjour à tous. D'importants moyens sont toujours déployés dans les Landes où le feu a repris ce matin dans le secteur de Garin. 1600 hectares ont brûlé pour le moment et 650 personnes ont été évacuées. 550 pompiers sont mobilisés. Une baisse des températures attendue demain. Plusieurs régions devraient connaître des températures autour des 30 degrés avec des risques de pluie et d'orage, surtout dans l'est de la France. 64 départements sont en vigilance orange canicule pour le moment. Jean-Luc Mélenchon salue une victoire majeure pour nos libertés fondamentales. Le leader de la France insoumise rappelle que son parti s'était opposé à la loi interdisant

réseaux sociaux au moins de 15 ans. Le Conseil constitutionnel a censuré ce texte. Les sages estiment que la mesure porte une atteinte disproportionnée à la liberté d'expression des plus jeunes. Un adolescent de 17 ans, grièvement blessé par balle à Villeurbanne, au nord de Lyon. La fusillade a eu lieu la nuit dernière dans le quartier Grand Clément, connu pour le narcotrafic. Quand la victime a été transportée à l'hôpital, son pronostic vital était engagé. Les deux suspects sont en fuite. Le préfet annonce que des renforts de CRS seront déployés tout le week-end dans ce quartier de Villeurbanne. 9 personnes tuées par des frappes israéliennes dans le sud du Liban, dont des femmes et des enfants. Le bilan le plus meurtrier depuis les accords conclus en juin entre Israël et le Liban. L'armée israélienne affirme que ces frappes ont été déclenchées après une attaque du Hezbollah contre ses soldats. Beaucoup de monde sur la route en ce week-end du 15 août, journée rouge dans tout le pays, dans les deux sens. La circulation est même extrêmement difficile en Auvergne-Rhône-Alpes, où la journée est classée noire dans le sens des départs. L'Espagnol Ferran Torres s'engage au PSG pour 5 ans, c'est ce que vient d'annoncer le club parisien. L'attaquant de 26 ans arrive du FC Barcelone. Le montant du transfert est estimé à 50 millions d'euros. Et puis le Français Aurélien Quignon décroche la médaille de bronze sur le marathon Marche au championnat d'Europe d'athlétisme. L'épreuve a été remportée par l'Italien Massimo Stanno. Bon week-end à notre écoute.

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0: continue ce week-end ensemble sur CFM, c'est Kiel. Il est 16h et c'est The Connells qu'on va retrouver, 74-75, et puis Jake et Carla aussi avec la recette. Un mot d'info d'abord, tout de suite, voici Léa Guichou, bonjour.
1: Bonjour à tous, d'importants moyens sont toujours déployés dans les Landes où le feu a repris ce matin dans le secteur de Garin. 1600 hectares ont brûlé pour le moment et 650 personnes ont été évacuées. 550 pompiers sont mobilisés. Une baisse des températures attendue demain. Plusieurs régions devraient connaître des températures autour des 30 degrés avec des risques de pluie et d'orage, surtout dans l'est de la France. 64 départements sont en vigilance orange canicule pour le moment. Jean-Luc Mélenchon salue une victoire majeure pour nos libertés fondamentales. Le leader de la France insoumise rappelle que son parti s'était opposé à la loi interdisant les réseaux sociaux aux moins de 15 ans. Le Conseil constitutionnel a censuré ce texte. Les sages estiment que la mesure porte une atteinte disproportionnée à la liberté d'expression des plus jeunes. Un adolescent de 17 ans, grièvement blessé par balle à Villeurbanne, au nord de Lyon. La fusillade a eu lieu la nuit dernière dans le quartier Grand Clément, connu pour le narcotrafic. Quand la victime a été transportée à l'hôpital, son pronostic vital était engagé. Les deux suspects sont en fuite. Le préfet annonce que des renforts de CRS seront déployés tout le week-end dans ce quartier de Villeurbanne. 9 personnes tuées par des frappes israéliennes dans le sud du Liban, dont des femmes et des enfants. Le bilan

le plus meurtrier depuis les accords conclus en juin entre Israël et le Liban. L'armée israélienne affirme que ces frappes ont été déclenchées après une attaque du Hezbollah contre ses soldats. Beaucoup de monde sur la route en ce week-end du 15 août, journée rouge dans tout le pays, dans les deux sens. La circulation est même extrêmement difficile en Auvergne-Rhône-Alpes, où la journée est classée noire dans le sens des départs. L'Espagnol Ferran Torres s'engage au PSG pour 5 ans, c'est ce que vient d'annoncer le club parisien. L'attaquant de 26 ans arrive du FC Barcelone. Le montant du transfert est estimé à 50 millions d'euros. Et puis le Français Aurélien Quignon décroche la médaille de bronze sur le marathon marche au championnat d'Europe d'athlétisme. L'épreuve a été remportée par l'Italien Massimo Stanno. Bon week-end à notre écoute.

0: Le souvenir des années 2000, Brandy et Monica sur CFM. Bon, on constate que le thermomètre descend tranquillement. Là, notamment, j'étais en train de regarder sur mercredi la semaine prochaine. Bon, on aura 20 degrés de moyenne sur notre région. Donc, effectivement, hein, cette vague de chaleur est bel et bien derrière nous. Ouf, on va respirer un peu et on va écouter de la musique pour fêter ça dans un instant. Ce samedi 15 août continue avec Vanessa Paradis, les épines du cœur. Et puis, Alyosha Schneider aussi, la petite balade. La petite balade voix, guitare. On va écouter ensemble cet après-midi sur CFM.
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1: Yosha Schneider avec Ensemble sur CFM. On parle deux secondes de la plateforme Apple TV avec la saison 4 de la série Ted Lasso, qui est la première à dépasser les succès précédents de Severance ou encore Pluribus ou encore Morning Show avec Jennifer Aniston. Ça marche très très bien. Donc pour Ted Lasso, cette saison 4 du coup qui fait un carton sur Apple TV+, peut-être à regarder ce week-end ou pour la fin des vacances. Dans un instant, Miley Cyrus avec Dream As One et puis on est aussi Some Say, et voici la pop culture de 4h30 ce week-end.
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3: Aujourd'hui, on part au Japon pour un grand voyage. Un peu de dépaysement en cette période estivale avec une aventure à l'autre bout du monde. Beast of Reincarnation vient de sortir sur console et PC. Un jeu d'action qui nous transporte au sein d'un Japon post-apocalyptique en 4026. Le dernier espoir de l'humanité repose sur vous, Emma, une jeune femme condamnée à mener une vie de paria depuis qu'elle a été contaminée par le fléau. Elle est accompagnée de son chien. Ensemble, les deux compagnons vont entamer un périple pour combattre la bête de la réincarnation, l'être à la racine du mal qui gangrène la terre. Grâce au fléau, Emma a le pouvoir de contrôler la nature et d'en absorber la corruption. Le jeu propose des combats dynamiques contre de terrifiantes créatures et des phases d'exploration qui permettent de récolter des ressources, gagner de l'expérience et ainsi améliorer les capacités de notre personnage. C'est au joueur de déterminer son style de jeu grâce à un arbre de compétences. Êtes-vous adepte du combat au corps à corps ou bien préférez-vous attaquer à distance? À vous d'établir votre propre stratégie. Derrière Beast of Reincarnation, on retrouve Game Freak, le développeur de Pokémon, qui propose ici un jeu totalement différent des créatures de poche, une nouvelle manière pour les développeurs de laisser parler leur créativité, et une première, un jeu Game Freak qui n'est pas disponible sur une console Nintendo, en tout cas pas pour le moment, puisque Beast of Reincarnation est jouable sur PlayStation 5, Xbox Series et PC.

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0: Olivia Dean avec Man I Need sur CFM. C'est compliqué hein, si vous devez prendre l'avion ce week-end. Oui, la compagnie EasyJet qui fait face à une grève importante aujourd'hui, samedi, demain, dimanche avec ses hôtesses et ses stewards en grève, provoquant l'annulation d'une centaine de vols lors d'un week-end de forte affluence. Voilà, si vous devez prendre un vol EasyJet ce week-end, c'est complicado. Bon courage à vous les amis. Gaëtan Roussel dans un instant avec Tout s'en va, Elena aussi avec Capuche, et puis le retour de l'info, ça sera tout à l'heure à 17h sur CFM.
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0: Ce week-end du 15 août continue sur CFM avec Marvin Gaye. Et puis Teddy Swims aussi, Mr. Know It All. L'info d'abord, tout de suite avec la rédaction, c'est Léa Guichou au micro. Bonsoir.
1: Bonjour à tous. D'importants moyens sont toujours déployés dans les Landes où le feu a repris ce matin dans le secteur de Garin. 1600 hectares ont brûlé pour le moment et 650 personnes ont été évacuées. 550 pompiers sont mobilisés. Une baisse des températures attendue demain. Plusieurs régions devraient connaître des températures autour des 30 degrés avec des risques de pluie et d'orage, surtout dans l'est de la France. 64 départements sont en vigilance orange canicule pour le moment. Jean-Luc Mélenchon salue une victoire majeure pour nos libertés fondamentales. Le leader de la France insoumise rappelle que son parti s'était opposé à la loi interdisant les réseaux sociaux aux moins de 15 ans. Le Conseil constitutionnel a censuré ce texte. Les sages estiment que la mesure porte une atteinte disproportionnée à la liberté d'expression des plus jeunes. Un adolescent de 17 ans, grièvement blessé par balle à Villeurbanne, au nord de Lyon. La fusillade a eu lieu la nuit dernière dans le quartier Grand Clément, connu pour le narcotrafic. Quand la victime a été transportée à l'hôpital, son pronostic vital était engagé. Les deux suspects sont en fuite. Le préfet annonce que des renforts de CRS seront déployés tout le week-end dans ce quartier de Villeurbanne. 9 personnes tuées par des frappes israéliennes dans le sud du Liban, dont des femmes et des enfants. Le bilan le plus meurtrier depuis les accords conclus en juin entre Israël et le Liban. L'armée israélienne affirme que ces frappes ont été déclenchées après une attaque du Hezbollah contre ses soldats. Beaucoup de monde sur la route en ce week-end du 15 août, journée rouge dans tout le pays, dans les deux sens. La circulation est même extrêmement difficile en Auvergne-Rhône-Alpes, où la journée est classée noire dans le sens des départs. L'Espagnol Ferran Torres s'engage au PSG pour 5 ans, c'est ce que vient d'annoncer le club parisien. L'attaquant de 26 ans arrive du FC Barcelone. Le montant du transfert est estimé à 50 millions d'euros. Et puis le français Aurélien Quignon décroche la médaille de bronze sur le marathon marche au championnat d'Europe d'athlétisme. L'épreuve a été remportée par l'Italien Massimo Stanno. Bon week-end à notre écoute.

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0: Après Britney Spears, on vous propose une balade sympa demain après-midi. À 40 ans, les marais, une balade de 2h30 demain après-midi depuis la maison du parc naturel régional des marais du Cotentin et du Bessin. Sortie accompagnée d'un animateur nature hein, jusqu'au grand observatoire de l'espace naturel sensible des marais des Ponts d'Ouve. C'est à partir de 8 euros. Rendez-vous au parc naturel régional des marais du Cotentin et du Bessin. Et rendez-vous tout de suite avec Tame Impala et Jenny Dracula ou encore Stéphane et vice-versa sur SIFM et tout à l'heure votre plateau télé pour ce samedi.
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0: Stéphane, avec Vice Versa, quel âge a votre matière grise? Ouais, votre cerveau est-il aussi jeune que vous ne le pensez? C'est toute la question posée par la nouvelle émission d'M6 baptisée « Quel âge a votre cerveau ?» Un grand quiz interactif et familial présenté par Olivier Mine qui sera diffusé à partir du 2 septembre prochain sur la 6, nouveau jeu donc de Culture G pour M6. Ça sera à partir du 2 septembre avec Olivier Mine. Aurélia, ça sera dans 2 secondes avec Soirée Mondaine. On aura Jérémy Frérot aussi. Avant ça, votre plateau télé pour ce samedi soir. Attention, pas de Fort Boyard.
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2: Sur votre plateau télé ce soir, 50 candidats en lice pour un jeu de culture générale. Les scènes de ménage continuent pour les couples en plein été. Et puis une disparition et une enquête dans une nouvelle ville. Une nouvelle soirée de jeu sur TF1. Arthur présente Le Dernier Cercle, son nouveau jeu de culture générale. 50 candidats s'affrontent sur une série de questions et 6 niveaux de difficulté. Mais au final, un seul d'entre eux pourra l'emporter.
3: Ce soir, 50 candidats vont jouer et s'affronter sur une série de questions. Mais un seul d'entre eux va nous prouver qu'il aura le cerveau le plus complet et tentera de remporter 50 000 euros.
2: Autre ambiance sur M6, les soirées spéciales de scènes de ménage. Dans des sketchs de l'été, chaque couple poursuit ses situations et son évolution. Mariage pour certains, nouveau travail pour d'autres ou encore le passage du cap des 30 ans. Et puis une nouvelle enquête sur France 3, meurtre à Arles lors de l'élection de la reine de la ville. Une femme disparaît juste avant le mariage de Manadier. L'enquête est donc lancée par la future mariée et par son coéquipier.
4: Le moment que vous attendez tous.
5: C'est quoi le problème? Vous pensez quand même pas qu'elle a tué Julien?
6: Continuez, ça m'intéresse.
7: Et quel rapport avec ma fille?
8: Avancez pas ou je la tue!
2: Le Dernier Cercle sur TF1, Scène de ménage sur M6 et Meurtre à Arles sur France 3. Excellente soirée télé à tous.

0: CFM avec Elena. Tout a changé, rien n'a changé. 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Tamper City nous accompagne durant ce week-end du 15 août avec Self Aware. On aura Edwin Collins aussi avec Girl Like You pour rejoindre l'info tout à l'heure à 18h sur CFM.
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0: Avant d'accueillir Léa Guichou, tiens, je vous annonce Charlotte Cardin. Charlotte Cardin avec The Way We Touch et puis Blondie également, le temps d'accorder des guitares, Blondie avec Call Me. Avant ça, l'info tout de suite. Bonsoir Léa.
1: Bonsoir à tous. Fin de l'alerte orange canicule à partir de demain pour les départements de l'Ouest et l'Île-de-France. Il repasse en jaune ou en vert grâce à la baisse des températures. En revanche, la vigilance orange est maintenue ce dimanche dans la quasi-totalité du Sud-Est où les conditions caniculaires vont se poursuivre jusqu'en milieu de semaine prochaine selon Météo France. Dans les Landes, les pompiers tentent toujours de contenir le feu qui a repris ce matin dans le secteur de Garin. 1600 hectares ont brûlé. Les secours espèrent que la baisse des températures et la pluie qui doit tomber dans les prochaines heures les aideront à venir à bout de cet incendie. Dans les Ardennes, le feu progresse et la situation est jugée défavorable. La préfecture indique qu'une dizaine d'hectares de forêt ont brûlé depuis ce matin à Monthermé et que plusieurs centaines d'hectares supplémentaires sont menacés, les conditions géographiques étant difficiles. Le parquet de Paris ouvre une enquête après le piratage du site des impôts. Les investigations sont confiées à l'Office anti-cybercriminalité. Un hacker a revendiqué cette attaque. Il aurait volé les données fiscales de près de 700 000 contribuables. Le fisc se veut rassurant. Les informations dérobées ne permettraient pas d'accéder au compte sécurisé sur impots.gouv.fr. La France appelle les talibans à respecter leurs obligations internationales. Cela fait 5 ans, jour pour jour, que les talibans ont repris le pouvoir en Afghanistan. Le ministre français des Affaires étrangères rappelle que les droits et les libertés fondamentales de la population, en particulier ceux des femmes et des filles, ne cessent de reculer. Depuis 5 ans, plus de 17 000 Afghanes et Afghans ont été accueillis en France. La France, toujours dans le top 20 du classement de Shanghai. Ce classement qui recense les 1000 meilleures universités du monde a été publié aujourd'hui. Paris-Saclay conserve sa 13e place, mais déception pour la Sorbonne qui perd 12 places et termine 55e. Enfin, les championnats d'Europe de natation. 4 Français en finale ce soir. Léon Marchand sur le 200 mètres papillon, Marie-Ambre Molu et Pauline Maillot sur le 100 mètres d'eau et Beryl Gastaldello sur le 50 mètres nage libre. Très bonne soirée à tous. 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

0: CFM avec au passant The Reason. Rendez-vous à Saint-Vaast-la-Hougue. Pour le festival Les Traversées, Tati Ou avec le concert de clôture Eben et The Celtic Social Club. À ne pas rater, tiens, demain dimanche, ça peut être sympa d'aller faire un petit tour sur place. N'hésitez pas à aller sur le site du festival pour en savoir plus, les amis. En tout cas, départ à pied à partir de 18h15, concert à 19h, et puis ensuite, dernier retour à 21h15. Rendez-vous à Saint-Vaast-la-Hougue demain pour le festival Les Traversées, Tati Ou avec le concert de clôture Eben et The Celtic Social Club. Dans un instant, Shakira avec Dai Dai et puis Edith de Préto aussi, Love and Tendresse sur CFM.
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0: Les Enfoirés avec l'île au trésor, libérée, délivrée, encore. Disney a dévoilé les premières images de la Reine des Neiges 3 lors de sa convention D23 ou D23. C'était en Californie il y a quelques heures maintenant. Oui, Elsa, Anne, Olaf, Christophe ou encore Sven ont rendez-vous avec leurs fans le 24 novembre prochain. Le 24 novembre, pas du tout prochain d'ailleurs, le 24 novembre 2027. Donc ça sera dans un an et demi maintenant. En tout cas, pour patienter, les images sont à retrouver sur les réseaux sociaux. Christophe Maé avec la Lune, Limp Bizkit aussi avec Beyond Blue Eyes et puis le plateau télé cette fois pour ce samedi soir sur CFM.
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2: Sur votre plateau télé ce soir, 50 candidats en lice pour un jeu de culture générale. Les scènes de ménage continuent pour les couples en plein été et puis une disparition et une enquête dans une nouvelle ville. Nouvelle soirée de jeu sur TF1. Arthur présente Le Dernier Cercle, son nouveau jeu de culture générale. 50 candidats s'affrontent sur une série de questions et 6 niveaux de difficulté. Mais au final, un seul d'entre eux pourra l'emporter.
3: Ce soir, 50 candidats vont jouer et s'affronter sur une série de questions. Mais un seul d'entre eux va nous prouver qu'il aura le cerveau le plus complet et tentera de remporter 50 000 euros.
2: Autre ambiance sur M6, les soirées spéciales de scènes de ménage dans des sketchs de l'été. Chaque couple poursuit ses situations et son évolution. Mariage pour certains, nouveau travail pour d'autres ou encore le passage du cap des 30 ans. Et puis une nouvelle enquête sur France 3, meurtre à Arles lors de l'élection de la reine de la ville. Une femme disparaît juste avant le mariage de Manadier. L'enquête est donc lancée par la future mariée et par son coéquipier.
4: Le moment que vous attendez tous.
5: C'est quoi le problème?
6: Vous pensez quand même pas qu'elle a tué Julien?
7: Continuez, ça m'intéresse.
8: Et quel rapport avec ma fille?
9: Avancez pas ou je la tue!
2: Le Dernier Cercle sur TF1, scène de ménage sur M6 et meurtre à Arles sur France 3. Excellente soirée télé à tous.

0: Keep Up Demon Hunters avec Golden sur CFM. Vous êtes peut-être en vacances. Alors, rendez-vous au marché estival de Sioux-Ville-Hague ce mardi à 17h. Marché artisanal hebdomadaire, réunissant producteurs locaux, artisans indépendants, avec des dégustations, des objets artisanaux sur place. Ce sera du côté de la place des Tamaris à Sioux-Ville-Hague. Ce sera ce mardi à 17h. À partir de 17h, évidemment, l'accès est gratuit. Bruno Mars pour continuer ce 15 août en musique avec I Just Might et puis Taylor Swift aussi avec Opalite. Bon week-end tout le monde, justement. Profitez bien ce samedi soir, de demain, dimanche. Et puis nous, on se retrouve lundi en plateforme à partir de 16h. D'ici là, prenez soin de vous. Kiffez.
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1: Bonsoir à tous. Fin de l'alerte orange canicule à partir de demain pour les départements de l'Ouest et l'Île-de-France. Ils repassent en jaune ou en vert grâce à la baisse des températures. En revanche, la vigilance orange est maintenue ce dimanche dans la quasi-totalité du Sud-Est où les conditions caniculaires vont se poursuivre jusqu'en milieu de semaine prochaine selon Météo France. Dans les Landes, les pompiers tentent toujours de contenir le feu qui a repris ce matin dans le secteur de Garin. 1600 hectares ont brûlé. Les secours espèrent que la baisse des températures et la pluie qui doit tomber dans les prochaines heures les aideront à venir à bout de cet incendie. Dans les Ardennes, le feu progresse et la situation est jugée défavorable. La préfecture indique qu'une dizaine d'hectares de forêt ont brûlé depuis ce matin à Monthermé et que plusieurs centaines d'hectares supplémentaires sont menacés, les conditions géographiques étant difficiles. Le parquet de Paris ouvre une enquête après le piratage du site des impôts. Les investigations sont confiées à l'Office anti-cybercriminalité. Un hacker a revendiqué cette attaque. Il aurait volé les données fiscales de près de 700 000 contribuables. Le fisc se veut rassurant. Les informations dérobées ne permettraient pas d'accéder aux comptes sécurisés sur impots.gouv.fr. La France appelle les talibans à respecter leurs obligations internationales. Cela fait 5 ans, jour pour jour, que les talibans ont repris le pouvoir en Afghanistan. Le ministre français des Affaires étrangères rappelle que les droits et les libertés fondamentales de la population, en particulier ceux des femmes et des filles, ne cessent de reculer. Depuis 5 ans, plus de 17 000 Afghanes et Afghans ont été accueillis en France. La France, toujours dans le top 20 du classement de Shanghai. Ce classement qui recense les 1000 meilleures universités du monde a été publié aujourd'hui. Paris-Saclay conserve sa 13e place, mais déception pour la Sorbonne qui perd 12 places et termine 55e. Enfin, les championnats d'Europe de natation, 4 Français en finale ce soir. Léon Marchand sur le 200 mètres papillon, Marie-Ambre Molu et Pauline Maillot sur le 100 mètres d'eau et Béryl Gastaldello sur le 50 mètres nage libre. Très bonne soirée à tous.

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1: Bonsoir à tous. Fin de l'alerte orange canicule à partir de demain pour les départements de l'Ouest et l'Île-de-France. Ils repassent en jaune ou en vert grâce à la baisse des températures. En revanche, la vigilance orange est maintenue ce dimanche dans la quasi-totalité du Sud-Est, où les conditions caniculaires vont se poursuivre jusqu'en milieu de semaine prochaine, selon Météo France. Dans les Landes, les pompiers tentent toujours de contenir le feu qui a repris ce matin dans le secteur de Garin. 1600 hectares ont brûlé. Les secours espèrent que la baisse des températures et la pluie qui doit tomber dans les prochaines heures les aideront à venir à bout de cet incendie. Dans les Ardennes, le feu progresse et la situation est jugée défavorable. La préfecture indique qu'une dizaine d'hectares de forêt ont brûlé depuis ce matin à Monthermé et que plusieurs centaines d'hectares supplémentaires sont menacés, les conditions géographiques étant difficiles. Le parquet de Paris ouvre une enquête après le piratage du site des impôts. Les investigations sont confiées à l'Office anti-cybercriminalité. Un hacker a revendiqué cette attaque. Il aurait volé les données fiscales de près de 700 000 contribuables. Le fisc se veut rassurant. Les informations dérobées ne permettraient pas d'accéder aux comptes sécurisés sur impots.gouv.fr. La France appelle les talibans à respecter leurs obligations internationales. Cela fait 5 ans, jour pour jour, que les talibans ont repris le pouvoir en Afghanistan. Le ministre français des Affaires étrangères rappelle que les droits et les libertés fondamentales de la population, en particulier ceux des femmes et des filles, ne cessent de reculer. Depuis 5 ans, plus de 17 000 Afghanes et Afghans ont été accueillis en France. La France, toujours dans le top 20 du classement de Shanghai. Ce classement qui recense les 1000 meilleures universités du monde a été publié aujourd'hui. Paris-Saclay conserve sa 13e place, mais déception pour la Sorbonne qui perd 12 places et termine 55e. Enfin, les championnats d'Europe de natation. 4 Français en finale ce soir. Léon Marchand sur le 200 mètres papillon, Marie-Ambre Molu et Pauline Mailleux sur le 100 mètres d'eau et Beryl Gastaldello sur le 50 mètres nage libre. Très bonne soirée à tous.

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hors Île-de-France à la mi-journée. La journée a été classée rouge par Bison Futé et même noir en Rhône-Alpes. Ce sera orange sur le quart sud-est dans les deux sens de circulation demain, mais vert partout ailleurs. La canicule, une partie de la France respire un peu mieux. Météo France annonce que ce sont encore 28 départements qui resteront en vigilance orange canicule demain matin. Des départements de la moitié est de la France, du territoire de Belfort à la Corse. La plupart des départements de Lorraine, d'Alsace et de Bourgogne-Franche-Comté devraient à leur tour quitter la vigilance orange demain soir, selon Météo France. Une enquête ouverte par le parquet de Paris après le piratage du système d'information des impôts. 678 000 particuliers et professionnels sont concernés par ce piratage. Les usagers concernés seront contactés en début de semaine prochaine, annonce la Direction générale des finances publiques. Un hacker a revendiqué l'attaque, assurant que l'argent était sa principale motivation. Le contrôle judiciaire de Patrick Bruel assoupli, c'est ce qu'a indiqué le parquet de Nanterre aujourd'hui. Le contrôle judiciaire portant sur l'interdiction de quitter le territoire national de Patrick Bruel a été allégé le 21 juillet à la demande de l'artiste. Patrick Bruel, mis en examen en juin dernier pour des faits de viol, de tentative de viol, d'agression sexuelle et de harcèlement sexuel, est donc libre de voyager à l'étranger. Le parquet annonce avoir fait appel de cette décision. Un nouveau titre pour Léon Marchand, un titre qui manquait à son palmarès, celui de champion d'Europe. Le nageur, quadruple médaillé d'or des Jeux de Paris, a remporté la finale du 200 mètres papillon ce soir à Saint-Denis, réalisant la meilleure performance mondiale de l'année. Autre titre pour la France ce soir au championnat d'Europe de natation, celui de Marie-Ambre Molu sur le 100 mètres d'eau. Et puis un mot de foot et un champion du monde de plus au PSG. Le club parisien a officialisé l'arrivée de l'Espagnol Ferran Torres, l'attaquant de 26 ans qui arrive de Barcelone à signer pour 5 ans dans la capitale. Un transfert estimé à 50 millions d'euros. Voilà pour l'actualité. Excellente soirée à vous.

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1: Bonsoir, du monde sur les routes de France aujourd'hui pour ce chasse et croisée du 15 août. Bison Futé a relevé un pic d'un peu plus de 700 km de bouchons cumulés au niveau

services publics. Un hacker a revendiqué l'attaque, assurant que l'argent était sa principale motivation. Le contrôle judiciaire de Patrick Bruel assoupli, c'est ce qu'a indiqué le parquet de Nanterre. Aujourd'hui, le contrôle judiciaire portant sur l'interdiction de quitter le territoire national de Patrick Bruel a été allégé le 21 juillet à la demande de l'artiste. Patrick Bruel, mis en examen en juin dernier pour des faits de viol, de tentative de viol, d'agression sexuelle et de harcèlement sexuel, est donc libre de voyager à l'étranger. Le parquet annonce avoir fait appel de cette décision. Un nouveau titre pour Léon Marchand, un titre qui manquait à son palmarès, celui de champion d'Europe. Le nageur, quadruple médaillé d'or des Jeux de Paris, a remporté la finale du 200 mètres papillon ce soir à Saint-Denis, réalisant la meilleure performance mondiale de l'année. Autre titre pour la France ce soir au championnat d'Europe de natation, celui de Marie-Ambre Molu sur le 100 mètres d'eau. Et puis un mot de foot et un champion du monde de plus au PSG. Le club parisien a officialisé l'arrivée de l'Espagnol Ferran Torres, l'attaquant de 26 ans qui arrive de Barcelone à signer pour 5 ans dans la capitale. Un transfert estimé à 50 millions d'euros. Voilà pour l'actualité. Excellente soirée à vous.

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2: Bonsoir, du monde sur les routes de France aujourd'hui pour ce chasse et croisée du 15 août. Bison Futé a relevé un pic d'un peu plus de 700 km de bouchons cumulés au niveau national hors Île-de-France à la mi-journée. La journée a été classée rouge par Bison Futé et même noire en Rhône-Alpes. Ce sera orange sur le quart sud-est dans les deux sens de circulation demain, mais vert partout ailleurs. La canicule, une partie de la France respire un peu mieux. Météo France annonce que ce sont encore 28 départements qui resteront en vigilance orange canicule demain matin. Des départements de la moitié est de la France, du territoire de Belfort à la Corse. La plupart des départements de Lorraine, d'Alsace et de Bourgogne-Franche-Comté devraient à leur tour quitter la vigilance orange demain soir, selon Météo France. Une enquête ouverte par le parquet de Paris après le piratage du système d'information des impôts. 678 000 particuliers et professionnels sont concernés par ce piratage. Les usagers concernés seront contactés en début de semaine prochaine, annonce la direction générale.

Mondiale de l'année. Autre titre pour la France ce soir au championnat d'Europe de natation, celui de Marie-Ambre Molu sur le 100 mètres d'eau. Et puis un mot de foot et un champion du monde de plus au PSG. Le club parisien a officialisé l'arrivée de l'Espagnol Ferran Torres, l'attaquant de 26 ans qui arrive de Barcelone, a signé pour 5 ans dans la capitale, un transfert estimé à 50 millions d'euros. Voilà pour l'actualité. Excellente soirée à vous.

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1: Bonsoir, du monde sur les routes aujourd'hui pour ce chassé-croisé du 15 août. Bison Futé a relevé un pic d'un peu plus de 700 km de bouchons cumulés au niveau national hors Île-de-France à la mi-journée. La journée a été classée rouge par Bison Futé et même noire en Rhône-Alpes. Ce sera orange sur le quart sud-est dans les deux sens de circulation ce dimanche, mais vert partout ailleurs. Une centaine de vols EasyJet annulés ce week-end au départ de la France. Les hôtesses et les stewards sont en grève. Ils dénoncent la dégradation continue de leurs conditions de travail et des plannings qui changent à la dernière minute. Un mouvement très suivi. Une cinquantaine de vols sont annulés ce dimanche. Une partie de la France respire un peu mieux. Le relatif rafraîchissement des températures va se poursuivre, mais Météo France annonce que ce sont encore 28 départements qui resteront en vigilance orange ce dimanche matin. Des départements de la moitié est du pays, du territoire de Belfort à la Corse. Le contrôle judiciaire de Patrick Bruel assoupli, c'est ce qu'a indiqué le parquet de Nanterre ce samedi. Le contrôle judiciaire portant sur l'interdiction de quitter le territoire national de Patrick Bruel a été allégé le 21 juillet à la demande de l'artiste. Il a été mis en examen en juin dernier pour des faits de viol, de tentative de viol, d'agression sexuelle et de harcèlement sexuel. Il est donc libre de voyager à l'étranger. Le parquet annonce avoir fait appel de cette décision. Le sport et un nouveau titre pour Léon Marchand, un titre qui manquait à son palmarès, celui de champion d'Europe. Le nageur quadruple médaillé d'or des Jeux de Paris a remporté la finale du 200 mètres papillon ce samedi soir à Saint-Denis. Autre titre pour la France au championnat d'Europe de natation, celui de Marie-Ambre Molu sur le 100 mètres d'eau. Et puis un mot de foot avec deux recrues annoncées en une journée.

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1: Bonsoir, du monde sur les routes aujourd'hui pour ce chassé-croisé du 15 août. Bison Futé a relevé un pic d'un peu plus de 700 km de bouchons cumulés au niveau national hors Île-de-France à la mi-journée. La journée a été classée rouge par Bison Futé et même noire en Rhône-Alpes. Ce sera orange sur le quart sud-est dans les deux sens de circulation ce dimanche, mais vert partout ailleurs. Une centaine de vols EasyJet annulés ce week-end au départ de la France. Les hôtesses et les stewards sont en grève. Ils dénoncent la dégradation continue de leurs conditions de travail et des planning qui change à la dernière minute. Un mouvement très suivi, une cinquantaine de vols sont annulés ce dimanche. Une partie de la France respire un peu mieux. Le relatif rafraîchissement des températures va se poursuivre, mais Météo France annonce que ce sont encore 28 départements qui resteront en vigilance orange ce dimanche matin. Des départements de la moitié est du pays, du territoire de Belfort à la Corse. Le contrôle judiciaire de Patrick Bruel assoupli, c'est ce qu'a indiqué le parquet de Nanterre ce samedi. Le contrôle judiciaire portant sur l'interdiction de quitter le territoire national de Patrick Bruel a été allégé le 21 juillet à la demande de l'artiste. Il a été mis en examen en juin dernier pour des faits de viol, de tentative de viol, d'agression sexuelle et de harcèlement sexuel. Il est donc libre de voyager à l'étranger. Le parquet annonce avoir fait appel de cette décision. Le sport et un nouveau titre pour Léon Marchand, un titre qui manquait à son palmarès, celui de champion d'Europe. Le nageur quadruple médaillé d'or des Jeux de Paris a remporté la finale du 200 mètres papillon ce samedi soir à Saint-Denis. Autre titre pour la France au championnat d'Europe de natation, celui de Marie-Ambre Molu sur le 100 mètres d'eau. Et puis un mot de foot avec deux recrues annoncées en une journée au Paris Saint-Germain. D'abord un champion du monde. Le club parisien a officialisé ce samedi matin l'arrivée de l'Espagnol Ferran Torres. L'attaquant de 26 ans arrive de Barcelone. Il a signé pour 5 ans dans la capitale. Un transfert estimé à 50 millions d'euros. Et puis dans la soirée, c'est l'arrivée à Paris de l'attaquant belge Mika Gods qui a été annoncé. Il arrive de l'Ajax d'Amsterdam pour 45 millions d'euros. Voilà pour l'actualité. Très bonne soirée à vous.

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1: Bonsoir, du monde sur les routes aujourd'hui pour ce chassé-croisé du 15 août. Bison Futé a relevé un pic d'un peu plus de 700 km de bouchons cumulés au niveau national hors Île-de-France à la mi-journée. La journée a été classée rouge par Bison Futé et même noire en Rhône-Alpes. Ce sera orange sur le quart sud-est dans les deux sens de circulation ce dimanche, mais vert partout ailleurs. Une centaine de vols EasyJet annulés ce week-end au départ de la France. Les hôtesses et les stewards sont en grève. Ils dénoncent la dégradation continue de leurs conditions de travail et des planning qui change à la dernière minute. Un mouvement très suivi, une cinquantaine de vols sont annulés ce dimanche. Une partie de la France respire un peu mieux. Le relatif rafraîchissement des températures va se poursuivre, mais Météo France annonce que ce sont encore 28 départements qui resteront en vigilance orange ce dimanche matin. Des départements de la moitié est du pays, du territoire de Belfort à la Corse. Le contrôle judiciaire de Patrick Bruel assoupli, c'est ce qu'a indiqué le parquet de Nanterre ce samedi. Le contrôle judiciaire portant sur l'interdiction de quitter le territoire national de Patrick Bruel a été allégé le 21 juillet à la demande de l'artiste. Il a été mis en examen en juin dernier pour des faits de viol, de tentative de viol, d'agression sexuelle et de harcèlement sexuel. Il est donc libre de voyager à l'étranger. Le parquet annonce avoir fait appel de cette décision. Le sport et un nouveau titre pour Léon Marchand, un titre qui manquait à son palmarès, celui de champion d'Europe. Le nageur quadruple médaillé d'or des Jeux de Paris a remporté la finale du 200 mètres papillon ce samedi soir à Saint-Denis. Autre titre pour la France au championnat d'Europe de natation, celui de Marie-Ambre Molu sur le 100 mètres d'eau. Et puis un mot de foot avec deux recrues annoncées en une journée au Paris Saint-Germain. D'abord un champion du monde, le club parisien a officialisé ce samedi matin l'arrivée de l'Espagnol Ferran Torres. L'attaquant de 26 ans arrive de Barcelone, il a signé pour 5 ans dans la capitale, un transfert estimé à 50 millions d'euros. Et puis dans la soirée, c'est l'arrivée à Paris de l'attaquant belge Mika Gods qui a été annoncé. Il arrive de l'Ajax d'Amsterdam pour 45 millions d'euros. Voilà pour l'actualité. Très bonne soirée à vous.